0: registre. Donc là, tu peux le remonter et puis tu pourras faire des petits mouvements tout lent pour que ça fasse sonner le verrou.
1: Ouais.

Est-ce que tu peux faire des petits gestes, comme ça tu vas te faire des muscles? Ouais, si tu peux.

Mécanique. Adjectif. Premièrement, se dit de ce qui est mis en mouvement par une machine, par un mécanisme. Un escalier mécanique permet aux clients des grands magasins de monter aux étages supérieurs. Deuxièmement, relatif au mouvement et à ses propriétés, les agents mécaniques de l'érosion. Troisièmement, se dit d'une attitude humaine qui ne semble pas dépendre de la volonté ni de la réflexion. Mécaniquement, adverbe, réciter mécaniquement sa leçon comme un automate. Mécanisme, nom masculin.

0: viens te voir. Ne te vois plus. Je sais même pas où tu es. Ignorancia.
1: Ладно. Не, сюда. Третий.
2: Я все просто нет. Спадешь.

0: 然后今天我们在这里干嘛？我们在老地方测试新的设备哦。好，来听一下音效哈，老师音乐请下哈，谢谢。
1: Quand j'avais 16 ans, je vivais en Caroline du Sud. J'étudiais le français au lycée et j'avais un désir de voyager. J'étais...

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1: Bien, bonjour, on est voilà à 1700 mètres, non? À peu près, hein, d'accord. Là, on est au-dessus du nuage. Vous avez la montagne, mais ça peut...

0: meeting people,
1: travels, this food for 2 minutes, for example. She
0: should be in Russian. But couldn't.
2: Non, mais sur le nom des grandes figures de jazz, la Messie et l'Islam chiite.
3: Ah ouais, c'est trop traducteur.

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